Elle était née sous X, en 1970, sur un coudrin fatal, d'un soir que sa mère encaissa.